0: Thema, sur le Sacré-Cœur de Jésus.
1: In Frankreich ist vor nicht so langer Zeit in einigen Kinos ein Film über das Herz Jesu ausgestrahlt worden.
0: Et de manière étonnante, ce film a eu beaucoup de succès.
1: Erstaunlicherweise hatte dieser Film großen Erfolg.
0: Et je crois que pour moi c'est assez significatif.
1: Das ist sehr bedeutsam für mich.
0: Oui, significatif que l'homme d'aujourd'hui a besoin d'une religion qui ne soit pas une religion abstraite, froide.
1: Dass der Mensch von heute eine Religion braucht und zwar nicht eine kalte Religion.
0: Mais je dirais une religion pleine de chaleur, enfin, la chaleur de l'amour.
1: Sondern eine Religion, die voller Wärme ist, die Wärme der Liebe.
0: Et je pense que quand nous sommes en contact avec le cœur du Christ,
1: ich glaube, wenn wir mit dem Herzen Jesu in Kontakt sind,
0: oui, quand nous le contemplons avec foi et amour,
1: wir es voller Glauben und Liebe betrachten,
0: ça nous fait entrer dans une connaissance de toute la profondeur de l'amour de Dieu.
1: Können wir eintreten in ein tiefes, eine tiefe Erkenntnis der Liebe Gottes.
0: Il y a des paroles très belles de Saint Paul dans la lettre aux Éphésiens.
1: Es gibt sehr schöne Worte des Apostel Paulus im Epheserbrief.
0: Il dit que le Christ habite en vos cœurs par la foi.
1: Wo er sagt, durch den Glauben wohne Christus in eurem Herzen.
0: Restez enracinés dans l'amour, établis dans l'amour.
1: In der Liebe verwurzelt und auf sie gegründet.
0: Ainsi vous serez capable de comprendre avec tous les fidèles.
1: Sollt ihr zusammen mit allen Heiligen dazu fähig sein?
0: Quelle est la largeur, la longueur, la hauteur, la profondeur?
1: Die Länge und die Breite, die Höhe und die Tiefe zu ermessen.
0: Vous connaîtrez ce qui dépasse toute connaissance.
1: Und die Liebe Christi zu verstehen, die alle Erkenntnis übersteigt.
0: Oui. Vous connaîtrez cet amour du Christ qui surpasse toute connaissance.
1: Und die Liebe Christi zu verstehen, die alle Erkenntnis übersteigt.
0: Alors vous serez comblé jusqu'à entrer dans toute la plénitude de Dieu.
1: So werdet ihr mehr und mehr von der ganzen Fülle Gottes erfüllt.
0: Et voilà la plus grande grâce que l'homme puisse recevoir sur terre, c'est de connaître cet amour du Christ.
1: Also ist es die größte Gnade, die der Mensch auf dieser Welt erlangen kann, die Liebe Christi zu erkennen.
0: Et connaître l'amour de Dieu qui dépasse tout ce qu'on peut imaginer.
1: Die Liebe Gottes zu erkennen, die alles übersteigt, was man sich vorstellen kann.
0: Je pense que cette dévotion au Sacré-Cœur de Jésus,
1: ich glaube, dass diese Verehrung des heiligsten Herzens Jesu,
0: il nous fait entrer dans une vraie connaissance de l'amour de Dieu.
1: Und sie einführt in eine wahre Erkenntnis der Liebe Gottes.
0: Oui, il y a une chose qui est très belle dans l'Ancien Testament.
1: Etwas ist sehr schön im Alten Testament.
0: C'est qu'il y a des promesses qu'un jour Dieu se fera connaître à tous.
1: Wo es Verheißungen gibt, dass eines Tages sich Gott allen zu erkennen geben wird.
0: Une connaissance qui n'est pas simplement intellectuelle.
1: Eine Erkenntnis, die nicht nur intellektuell ist.
0: Mais qui est vraiment une expérience de l'amour de Dieu.
1: Sondern wirklich eine Erfahrung der Liebe Gottes ist.
0: Je voudrais donner deux exemples de ces promesses dans l'Ancien Testament.
1: Ich möchte zwei Beispiele anführen dieser Verheißungen im Alten Testament.
0: Dans le livre de Jérémie d'abord.
1: Zuerst im Buch Jeremia.
0: Au chapitre 31, puis à partir du verset 31.
1: Kapitel 31, ab Vers 31.
0: Donc il y a un texte qui annonce la nouvelle alliance.
1: Ein Text, der den neuen Bund ankündet.
0: Une alliance qui ne sera pas écrite simplement sur des tables de pierre, mais qui sera